0: ma fleur de référence à
1: ma fnarche.
0: Bien, ma fnarche, c'est vrai.
1: Encore
0: un peu. Allez, ma fleur.